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0: Bonjour, bon réveil et bienvenue sur Évasion. Il est 6h, nous sommes le dimanche 6 septembre. À suivre Alex Warren après les toutes premières infos.
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3: Bonjour à tous, une canicule tardive sans précédent. 6 départements du sud du pays restent placés en vigilance orange ce matin. L'Ardèche, l'Aude, la Drôme, le Gard, l'Hérault et le Vaucluse. En revanche, l'alerte a été levée en tout début de journée sur les Pyrénées-Orientales. De nombreux records de température ont été battus hier pour un mois de septembre. On a eu le droit à 40 degrés, par exemple, du côté de l'Aude. Il y a avec Marine Le Pen une affinité politique et personnelle indéfectible. Les mots de Jordan Bardella après des rumeurs de tension entre lui et la candidate à la présidentielle. Quand on a des désaccords, on a l'habitude d'en discuter entre nous, a déclaré hier soir le président du Rassemblement National sur BFM TV. Dans le même temps, en Allemagne, des milliers de manifestants dans la rue. Hier, près de 6000 personnes ont manifesté à Magdebourg, dans la région de Saxe-Anhalt, pour s'opposer au parti d'extrême droite allemand, donné favori pour les élections régionales qui se déroulent aujourd'hui. Ce serait une percée inédite dans le pays depuis 1945. Il est connu pour ses caméras cachées diffusées sur Internet et à la télévision. Greg Guillotin reconnaît des violences physiques et psychologiques sur son ex-compagne qui a déposé plainte contre lui au mois de juin pour violences conjugales et harcèlement. J'ai honte, a écrit hier le youtubeur sur ses réseaux sociaux. Greg Guillotin promet de s'expliquer devant les enquêteurs et de répondre à la justice. Le sport avec du foot d'abord et Lens qui enchaîne une deuxième défaite de suite en Ligue 1. Les Sang et Or se sont inclinés 1-0 hier soir à domicile contre Lorient avant de retrouver la Ligue des Champions la semaine prochaine. Notez aussi hier soir la victoire de Brest 2-1 sur la pelouse du Havre, un partout entre Nice et Le Mans. Et puis en rugby, c'était le grand retour du top 14 ce week-end. 6 matchs au programme hier pour cette première journée. À noter notamment le succès de Lyon contre Clermont 40-36. Bayonne a battu Toulon d'un petit point 27-16. Et Bordeaux-Bègles a écrasé le Racing 92 64-5. Très bon début de journée à tous.

0: réveil de week-end hein, pour vous accompagner dans les tout premiers pas de ce dimanche matin avec Aventura Obsession.
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0: Ouais, c'est moi, ravi de vous retrouver, de vous accompagner comme tous les week-ends jusqu'à 10h. J'espère que vous allez bien, vous les leftos du dimanche matin. Ouais, faut avoir un objectif pour être debout à cette heure-ci. Hein. Merci en tout cas de nous écouter. Nous sommes le dimanche 6 septembre. Bonne fête aux Bertrand, aux Eva et aux Evelyne. Aujourd'hui, c'est le 249e jour de l'année. Et puis on souhaite un joyeux anniversaire à vous qui êtes nés un 6 septembre. Vous êtes nés comme le danseur Brahim Zaïba qui fête ses 40 ans et l'ancien champion du monde de football 98 Stéphane Guivarch fête ses 56 ans. Voici Angèle et Justice, c'est What You Want sur Évasion et puis on parle de la météo dans quelques minutes.

0: réveil, hein, et bienvenue sur Évasion. Helen Foyer, The Ballet Girl, et la suite de ce dimanche matin avec Tamper City.
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0: Ce dimanche, le temps est calme, sec et avec un soleil très généreux sur la région, et ceci toute la journée normalement. Les températures relevées au petit matin affichent entre 14 et 18 degrés. Cet après-midi, on attend entre 27 et 31 degrés.
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Lyon, ce dimanche matin sur Évasion, partout sur la région, avec Damiano David, The First Time. Dans quelques minutes, votre horoscope. Mais tout de suite, Pierre Garnier, avec l'horizon sur Évasion. 6h du matin.

0: respire encore pour bien se réveiller avec Clara Luciani sur Évasion. La suite, ce sera avec Sound of Legend, San Francisco.
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0: Les béliers, les sentiments rejoignent les idéaux dans une ambiance humaniste et solidaire aujourd'hui. Taureau, l'amour vous donne des ailes. Profitez de chaque instant. Ne vous retournez pas. Vivez vos rêves. Gémeaux, ce dimanche, vous aurez des facilités à prendre des décisions. Cancer, votre excellente humeur et vos bonnes idées séduiront ceux qui vous entourent aujourd'hui. Lion, superbe journée au cours de laquelle vos repères amoureux pourraient changer. Vierge, ce dimanche, la bonne humeur est là, la confiance en vous est de retour. Balance, poursuivez avec ténacité vos objectifs tout en étant ouvert à des propositions qui pourraient vous enrichir sur le long terme. Scorpion, ce dimanche, en duo, malgré vos petites périodes de doute, les choses avancent dans la bonne direction pour votre relation. Sagittaire, c'est une journée qui ouvre bien des portes côté cœur, alors savourez cette chance. Les Capricornes, aujourd'hui, vous confondez franchise et manque de tact. Vous manquez un petit peu de diplomatie, attention. Les Verseaux, le moment est opportun pour redonner de l'élan à votre vie relationnelle et partager du bon temps. Et puis on termine avec les Poissons. Ce dimanche, sentimentalement, vous trouverez la paix intérieure.

0: se réveille ensemble. Bienvenue sur Évasion. Bon dimanche matin avec pour la suite Teddy Swims. 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
2: Ils n'ont pas peur de rayer la peinture de leur voiture et même d'abîmer leur carrosserie. Des dizaines de pilotes se retrouvent aujourd'hui à Beaumont-du-Gâtinais pour un super stock car. Ces fous du volant viendront de tout le pays pour s'affronter et tous les coups seront permis pour franchir le premier la ligne d'arrivée. La Coupe de France féminine fait même étape avec le Grand Prix du Gâtinais. L'entrée est à 10€, c'est gratuit pour les moins de 12 ans. Sur place, vous trouverez également de quoi vous restaurer. Concerts et pêche au canard sont même prévus. Un vide-grenier, c'est un peu comme une chasse au trésor. On fouille sans savoir ce qu'on va trouver et on repart toujours avec quelque chose. Et c'est ce qui vous attend ce dimanche à Saint-Moreau, près de Fontainebleau. Le comité des fêtes réunit des dizaines de stands jusqu'à 18h ce soir dans le parc Saint-Aubin. Jouets, vêtements, objets décoration, vous trouverez certainement votre bonheur. L'accès est libre. Excellent dimanche à l'écoute d'Évasion. Je vous rappelle l'adresse pour nous écrire, evenement@evasionfm.com. La diffusion de votre annonce est gratuite.
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0: merci d'être fidèle au grand réveil du week-end. Il est 7h, on ouvre les yeux ensemble avec Shakira Die Die après l'essentiel de l'actualité.
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3: Bonjour à tous. L'alerte est levée sur les Pyrénées-Orientales, mais 6 départements restent tout de même en vigilance orange canicule ce matin. L'Ardèche, l'Aude, la Drôme, le Gard, l'Hérault et le Vaucluse. Des dizaines de records mensuels de chaleur ont été battus hier et les températures vont encore rester très élevées aujourd'hui dans le sud du pays. Le mercure devrait commencer à baisser progressivement à partir de demain. Ce drame hier soir en Seine-Saint-Denis, une explosion après une fuite de gaz dans un pavillon d'Aubervilliers a fait au moins un mort et 7 blessés. C'est un enfant qui a perdu la vie, selon le maire. La ville a mis à disposition une salle municipale, des lits d'appoint et les vestiaires d'un stade pour les familles sinistrées. Les circonstances précises ne sont pas encore connues. Une semaine après le naufrage d'un chalutier français au large des côtes anglaises, les corps des deux marins portés disparus ont été retrouvés, annoncé hier du parquet de Saint-Brieuc. 3 des membres d'équipage avaient déjà été secourus. Le navire repose à 72 mètres de profondeur. Des plongées avaient été reportées en raison des conditions difficiles. Une élection régionale qui sera scrutée par toute l'Allemagne et par toute l'Europe. L'AFD, le parti d'extrême droite allemand, est donné favori des sondages pour les élections régionales qui se déroulent aujourd'hui dans la région de Saxe-Anhalt. Près de 6000 personnes ont manifesté hier dans le cadre d'un festival pour la démocratie. Le sport avec du rugby d'abord et le grand retour du top 14 ce week-end après les vacances. A noter hier la victoire de Castres 29-20 contre Vannes ou encore le succès du Stade français face à Perpignan 28-26. Ce soir, La Rochelle accueille le champion de France en titre, le Stade toulousain à 21h05. Et puis l'équipe de France féminine de basket qualifiée pour les quarts de finale du Mondial. Les Bleus se sont imposés 95-69 hier soir face à la Corée du Sud pour leur deuxième match dans le tournoi. Il reste tout de même un match à disputer pour l'équipe de France dans ce premier tour. Ce sera demain contre le Nigeria. Voilà pour l'info. Très bon début de journée.
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0: le duo Kenji et Vianney, c'était le feu sur Évasion. Vianney qui sera le parrain de la prochaine Starac.
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0: Et bienvenue à vous qui venez à l'instant de vous réveiller. Merci de le faire avec nous. Et puis, si vous croisez un Bertrand, un Eva et une Evelyne aujourd'hui, faut leur souhaiter leur fête. Eh oui, bonne fête. Et bon anniversaire à vous qui êtes nés un 6 septembre. Vous êtes nés comme l'ancien champion du monde de football 98, Stéphane Guivarch. Il a 56 ans et le danseur Brahim Zaïba, faites-lui ses 40 ans. Et puis pour repartir, c'est maintenant avec Maïs Smith, la météo dans les prochaines minutes sur Évasion.

0: Tu rentres avec Jason Derulo hein, sur Évasion partout sur la région. Bienvenue et bon réveil. La suite avec Tam Impala.
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0: Ce dimanche, le temps est calme, sec et avec un soleil très généreux sur la région et toute la journée. Hein. Les températures relevées au petit matin affichées entre 14 et 18 degrés. Cet après-midi, on attend 27 à 31 degrés.
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Ensemble, version 2026, avec toujours Corneille, mais accompagné de Vita, sans évasion. Bon réveil et bienvenue à vous qui venez de nous rejoindre. Sienna Spiro maintenant et l'horoscope dans les prochaines minutes.

0: Et vous qui venez d'allumer la radio sur Évasion, hein, c'était Bruno Mars avec I Just Might, la suite du grand réveil du week-end avec Miley Cyrus.
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0: Bélier, les sentiments rejoignent les idéaux dans une ambiance humaniste et solidaire. Aujourd'hui, Taureau, l'amour vous donne des ailes. Hein. Profitez de chaque instant, vous retournez pas, vivez vos rêves. Gémeaux, ce dimanche, vous aurez des facilités à prendre des décisions. Cancer, votre excellente humeur et vos bonnes idées séduiront ceux qui vous entourent aujourd'hui. Lion, superbe journée au cours de laquelle vos repères amoureux pourraient changer. Vierge, ce dimanche, la bonne humeur est là, hein, la confiance en vous est de retour. Balance, poursuivez avec ténacité vos objectifs tout en étant ouvert à des propositions qui pourraient vous enrichir sur le long terme. Hein. Scorpion, ce dimanche, en duo, malgré vos petites périodes de doute, les choses avancent dans la bonne direction pour votre relation. Sagittaire, c'est une journée qui ouvre bien des portes côté cœur, alors savourez cette chance. Hein. Capricorne, aujourd'hui, vous confondez franchise et manque de tact. Vous manquez un petit peu de diplomatie, attention. Verseau, le moment est opportun pour redonner de l'élan à votre vie relationnelle et partager du bon temps. Et on termine avec les poissons. Ce dimanche, sentimentalement, vous trouverez la paix intérieure. Hein.

0: bon réveil, bon dimanche, hein, sort évasion, bienvenue. Jérémy Frérot avec Frérot, c'est le retour des tubes et je vous rappelle que pour pallier aux différentes dépenses liées à la rentrée, fournitures scolaires, frais de scolarité, activités, enfin j'en passe et des meilleurs, tout au long du mois de septembre à partir de demain, Évasion vous offre toute la journée une prime de rentrée d'une valeur de 1000 euros. 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

0: Merci d'être déjà là, nombreux et nombreuses sur Évasion. Bon week-end, il est 8h. La suite avec Ed Sheeran et Martin Garrix, mais pour le moment, c'est les infos.
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2: Bonjour à tous. Le choc en région parisienne. Au moins un enfant est mort et 7 autres personnes ont été blessées après une explosion survenue suite à une fuite de gaz dans un pavillon hier soir à Aubervilliers en Seine-Saint-Denis. Parmi les 7 blessés, 2 se trouvent en urgence absolue. En lien avec la protection civile, la ville a mis à disposition une salle municipale, des lits d'appoint et les vestiaires d'un stade pour les familles sinistrées. L'épisode de canicule n'est pas terminé dans le sud du pays. 6 départements restent placés en vigilance orange ce matin. L'Ardèche, l'Aude, la Drôme, le Gard, l'Hérault et le Vaucluse. De nombreux records de température ont été battus hier pour un mois de septembre. On a eu le droit à 40 degrés, par exemple du côté de l'Aude. L'Aude où l'incendie au nord-ouest de Perpignan ne progresse pas, mais il est toujours actif selon le préfet du département, notamment à cause de points chauds inaccessibles. 225 hectares de végétation ont été parcourus par les flammes ces dernières heures dans le secteur. Dans l'actualité également, Fabien Roussel attendu sur le plateau du 20h de TF1 ce soir. Le secrétaire national du Parti communiste français pourrait annoncer sa candidature à la présidentielle alors que le vote des adhérents se termine aujourd'hui. Fabien Roussel avait obtenu un peu plus de 2% des voix en 2022. Le Kremlin salue des discussions extrêmement franches. Les émissaires américains Steve Witkoff et Jared Kushner ont rencontré le président russe Vladimir Poutine à Moscou hier. Ils sont attendus aujourd'hui à Kiev pour s'entretenir cette fois avec Volodymyr Zelensky. En foot, Lens enchaîne une deuxième défaite de suite en Ligue 1. Les Sangliers se sont inclinés 1-0 hier soir à domicile contre Lorient avant de retrouver la Ligue des Champions. Notez aussi hier soir la victoire de Brest 2-1 sur la pelouse du Havre, 1 partout entre Nice et Le Mans. 3 matchs au programme aujourd'hui. Et puis une dernière édition qui devrait rester dans l'histoire. Plus de 13 millions d'euros ont déjà été récoltés à l'occasion du The Event, ce marathon caritatif organisé par des streamers jusqu'à ce soir. L'objectif est d'atteindre les 20 millions d'euros. Très belle matinée.
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0: fredonne en sirotant le café là. Bon petit déj en tout cas, Kenji, avec Andalouse dans le grand réveil du week-end sur Évasion.
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0: Bonne fête aux Bertrand, aux Eva et aux Evelyne en ce dimanche 6 septembre. Et puis un joyeux anniversaire à vous qui êtes nés justement un 6 septembre. Vous êtes nés comme le danseur Brahim Zaïba qui fête ses 40 ans. Et puis bon anniversaire aussi à un ancien champion du monde de football, Stéphane Guivarch, en 98. Il a 56 ans. Voici Naïka, la météo dans pas longtemps.

0: Bon week-end, bon dimanche matin avec Imagine Dragons, sans son évasion. La suite très vite avec notamment Alex Warren.
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0: Ce dimanche, le temps est calme, sec et avec un soleil très généreux sur la région et toute la journée normalement. Les températures relevées au petit matin affichées 14 à 18 degrés. Cet après-midi, on attend 27 à 31 degrés.
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0: durant le week-end avec vous partout sur la région et avec Dua Lipa. Hein, c'était Love Again après l'horoscope, le duo Joseph Kamel et Vita avec le titre Jamais.
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0: Bélier, les sentiments rejoignent les idéaux dans une ambiance humaniste et solidaire aujourd'hui. Taureau, l'amour vous donne des ailes. Hein. Profitez de chaque instant, ne vous retournez pas, vivez vos rêves. Gémeaux, ce dimanche, vous aurez des facilités à prendre des décisions. Cancer, votre excellente humeur et vos bonnes idées séduiront ceux qui vous entourent aujourd'hui. Lion, superbe journée au cours de laquelle vos repères amoureux pourraient changer. Vierge, ce dimanche, la bonne humeur est là, hein. La confiance en vous est de retour. Balance, poursuivez avec ténacité vos objectifs tout en étant ouvert à des propositions qui pourraient vous enrichir sur le long terme. Hein. Scorpion, ce dimanche, en duo, malgré vos petites périodes de doute, les choses eh bien, avancent dans la bonne direction pour votre relation. Sagittaire, c'est une journée qui ouvre bien des portes côté cœur. Alors savourez cette chance. Capricorne, aujourd'hui vous confondez franchise et manque de tact. Vous manquez un petit peu de diplomatie, attention. Hein. Les Verseaux, le moment est opportun pour redonner de l'élan à votre vie relationnelle et partager du bon temps. Et on termine avec les Poissons, ce dimanche, sentimentalement, vous trouverez la paix intérieure.
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0: démarre ce dimanche ensemble. Bienvenue sur Évasion. Bon réveil. 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Hein. La suite avec Tamper City.
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2: Ils n'ont pas peur de rayer la peinture de leur voiture et même d'abîmer leur carrosserie. Des dizaines de pilotes se retrouvent aujourd'hui à Beaumont-du-Gâtinais pour un super stock car. Ces fous du volant viendront de tout le pays pour s'affronter et tous les coups seront permis pour franchir le premier la ligne d'arrivée. La Coupe de France féminine fait même étape avec le Grand Prix du Gâtinais. L'entrée est à 10€, c'est gratuit pour les moins de 12 ans. Sur place, vous trouverez également de quoi vous restaurer. Concerts et pêche au canard sont même prévus. Un vide-grenier, c'est un peu comme une chasse au trésor. On fouille sans savoir ce qu'on va trouver et on repart toujours avec quelque chose. Et c'est ce qui vous attend ce dimanche à Saint-Moreau, près de Fontainebleau. Le comité des fêtes réunit des dizaines de stands jusqu'à 18h ce soir dans le parc Saint-Aubin. Jouets, vêtements, objets décoration, vous trouverez certainement votre bonheur. L'accès est libre. Excellent dimanche à l'écoute d'Évasion. Je vous rappelle l'adresse pour nous écrire, evenement@evasionfm.com. La diffusion de votre annonce est gratuite.
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0: merci de nous avoir choisis partout sur la région. Hein. Il est 9h. Bon dimanche matin, bon week-end. La suite avec Amir ou encore Teddy Swims après l'essentiel de l'actu.
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3: Bonjour à tous, 5 candidats de plus pour 2027 pourraient être officialisés ce soir. Après Raphaël Glucksmann et Olivier Faure, c'est Fabien Roussel qui est attendu sur le plateau du 20h de TF1. Le secrétaire national du Parti communiste français devrait déclarer sa candidature pour la présidentielle alors que le vote des militants internes se termine aujourd'hui. Fabien Roussel s'était déjà présenté en 2022 et il avait obtenu un peu plus de 2% des voix. Il y a avec Marine Le Pen une affinité politique et personnelle indéfectible. Ce sont les mots de Jordan Bardella après des rumeurs de tension entre lui et la candidate à la présidentielle. Quand on a des désaccords, on a l'habitude d'en discuter entre nous, a déclaré hier soir le président du Rassemblement National sur BFM TV. Dans le même temps, en Allemagne, des milliers de manifestants dans la rue hier. Près de 6000 personnes ont manifesté à Magdebourg, dans la région de Saxe-Anhalt, pour s'opposer au parti d'extrême droite allemand, donné favori pour les élections régionales qui se déroulent aujourd'hui dans ce land. Ce serait une percée inédite dans le pays depuis 1945. Ce drame juste à côté de Paris, un enfant est décédé, 7 personnes ont été blessées dans une fuite de gaz qui a entraîné l'explosion d'un pavillon hier soir à Aubervilliers. 2 victimes ont été prises en charge en urgence absolue. En lien avec la protection civile, la ville a mis à disposition une salle municipale des lits d'appoint et les vestiaires d'un stade pour les familles sinistrées. 6 départements toujours en vigilance orange canicule pour terminer la semaine. Il s'agit de la Drôme, l'Ardèche, du Gard, du Vaucluse, de l'Hérault et de l'Aude. Cet épisode pourrait se poursuivre dans les prochains jours. Du tennis, Arthur Jay en 8e de finale à l'US Open. Le dernier joueur français encore en lice à New York s'est imposé hier en 5-7 contre l'américain Michael Zeng. Près de 4 heures de match entre les deux hommes. Et puis la liquidation judiciaire se rapproche pour les Girondins de Bordeaux. Le fonds américain Park Bench renonce au rachat du club après la confirmation de l'exclusion des championnats nationaux. Voilà pour l'essentiel de l'actualité. Belle matinée et excellent week-end.
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0: Bonjour et bienvenue dans votre dimanche matin. C'était Sam Smith sur Évasion, la suite de la matinée avec une nouvelle demi-heure en non-stop. Il y aura Kenji, il y aura Shakira, Die Die.
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0: Et ce dimanche, le temps est calme, sec et avec un soleil très généreux sur la région et ceci toute la journée. Hein. Les températures agréables également cet après-midi avec 27 à 31 degrés.
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0: Eternity, Alex Warren, hein, à l'instant, sur Évasion partout sur la région. Et je vous rappelle qu'à partir de demain et tout au long de ce mois de septembre, Évasion va vous offrir eh bien, votre prime de rentrée de 1000 euros cash. C'est à partir de demain. Hein. Je vous laisse en compagnie de Cyril. Il arrive dès 10h pendant ce temps-là. Tame Impala débarque avec le tube Dracula. Il y a aussi vos offres d'emploi maintenant sur Évasion.
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3: À Maurelloy et Orvan, le fournil de Patrice recherche une boulangère. L'offre étant CDD, accepte les débutants titulaires d'un CAP boulanger. Le poste demande notamment de maîtriser les techniques de fabrication et de cuisson, tout en travaillant avec autonomie, rigueur et surtout esprit d'équipe. C'est une bonne opportunité pour quelqu'un qui souhaite travailler dans une boulangerie artisanale. Alors appelez très vite le 01 64 31 12 27 si vous êtes intéressé. Du côté de Saint-Pierre-les-Nemours, la poste recherche actuellement des facteurs et factrices en CDD à temps plein. La mission consiste notamment à préparer la tournée, puis à distribuer le courrier, les colis et les imprimés publicitaires auprès des particuliers. Si jamais vous êtes intéressé, vous pouvez directement postuler en ligne en vous rendant sur francetravail.fr.
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0: Salut tout le monde, c'est Cyril. Ravi de passer un bout du week-end à vos côtés, peut-être avec un café en main cette heure-ci. La matinée, elle se poursuit aux côtés de Damiano David. Et voici Jérémy Frérot.
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0: Évasion, ça s'écoute partout via le smartphone et l'appli mobile. Merci à vous de l'avoir téléchargé.
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0: C'est vraiment le petit plus hein, quand on quitte la région pour des vacances ou un week-end. Vous la trouverez sur l'App Store et Google Play. Et si ça vous plaît, pensez à mettre 5 étoiles pour nous soutenir. Merci en tout cas d'avoir choisi Évasion ce matin, quel que soit le moyen d'écoute. Évasion, la radio de vos tubes préférés, vous le savez. On démarre une nouvelle vague de tubes avec Eagle Eye Cherry et Ed Sheeran, Martin Garrix. C'est Cyril, bienvenue.
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Passion et l'incroyable tube de Bruno Mars, I Just Might. Bruno, il a fait son retour sur cette année 2026. L'album, il était sorti en février. Et bien sûr, on n'oublie pas les concerts du Stade de France juste au début de l'été. C'était au mois de juin, si ma mémoire est bonne. Là, pas besoin de mémoire pour annoncer la suite. C'est écrit sur l'écran. Corneille Vita, Calvin Harris ou encore Pierre Garnier. Toujours plus de tubes sur Evasion. Bon week-end. 6h du matin.

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0: Je vais vous jouer son dernier tube, Égaré, juste avant 11h. Matt, dans moins de 3 semaines à la télé, on va pouvoir l'observer dans Oradour, un téléfilm qui sera diffusé sur TF1 le 24 septembre. Et peut-être que vous aurez aussi l'occasion de le voir sur l'une de ses dates de tournée. Il va passer par exemple à Paris les 2 et 3 octobre, également sur Amiens le 17 octobre. Égaré arrive et voici Alex Warren sur Évasion Fever Dream.
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0: tous le week-end, mais quand je vois les cadeaux de la semaine prochaine, bah ça donne quand même envie de jouer ensemble dès demain.
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0: 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Restez attentifs aux annonces des animateurs parce que le signal, il peut être donné à tout moment de la journée. Si vous avez un petit peu trop dépensé cet été, ce que je peux comprendre, le compte en banque vire au rouge, et bien ça pourrait lui redonner le sourire. Hein. Restez branchés, Évasion. Tout ce week-end, de la musique avec Miles Smith, Nia Loran ou encore Teddy Swims.
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matinée sur Évasion. J'espère que vous savourez pleinement cette journée chaude, ensoleillée pour beaucoup. En tout cas, l'été n'a pas dit son dernier mot, c'est clair. Et vous allez pouvoir en profiter en sortant peut-être près de chez vous. On va regarder les sorties de la région avec la rédaction. Ce sera dans une poignée de minutes. Évasion, toujours plus de tubes ce dimanche matin avec David Guetta, Gillo et Miles Smith, Nialoran. Voici Drive Safe. What?

0: week-end à la cool avec Guetta et Gilo sur Évasion. Vous serez deux et le lieu sera magique. Je parle bien sûr du week-end au château Jeanne and the Forest que Simon va vous offrir à partir de demain après-midi sur Évasion. Deux journées avec nuit en chambre de luxe, plus l'accès libre et illimité à l'espace bien-être. Rendez-vous sur Évasion chaque après-midi la semaine prochaine, 16h10, 17h10, à la question du drive. Là, il est question de regarder l'agenda. Juste derrière, ce sera Sienna Spyro ou encore Shakira.
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2: Ils n'ont pas peur de rayer la peinture de leur voiture et même d'abîmer leur carrosserie. Des dizaines de pilotes se retrouvent aujourd'hui à Beaumont-du-Gâtinais pour un super stock car. Ces fous du volant viendront de tout le pays pour s'affronter et tous les coups seront permis pour franchir le premier la ligne d'arrivée. La Coupe de France féminine fait même étape avec le Grand Prix du Gâtinais. L'entrée est à 10€, c'est gratuit pour les moins de 12 ans. Sur place, vous trouverez également de quoi vous restaurer. Concerts et pêche au canard sont même prévus. Un vide-grenier, c'est un peu comme une chasse au trésor. On fouille sans savoir ce qu'on va trouver et on repart toujours avec quelque chose. Et c'est ce qui vous attend ce dimanche à Saint-Moreau, près de Fontainebleau. Le comité des fêtes réunit des dizaines de stands jusqu'à 18h ce soir dans le parc Saint-Aubin. Jouets, vêtements, objets décoration, vous trouverez certainement votre bonheur. L'accès est libre. Excellent dimanche à l'écoute d'Évasion. Je vous rappelle l'adresse pour nous écrire, evenement@evasionfm.com. La diffusion de votre annonce est gratuite.
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0: J'espère que vous savourez le week-end, que ce soit entre amis, seul, en famille ou avec votre chérie. Evasion a, comme beaucoup, fait sa rentrée cette semaine. Vos deux camarades du matin, ils s'appellent Émilie et Naël. Vous les avez peut-être aperçus sur les réseaux sociaux, Facebook, Instagram. En tout cas, en écoutant Evasion, vous les entendrez de 5h à 9h30 dès lundi. Et ils auront 300 euros à vous offrir. Remplissez bien le formulaire sur evasionfm.com dans le menu jeu pour participer. Nike, à très vite. Et voilà Justin Timberlake.
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parfait pour le petit déhanché ce midi. Naïka, One Track Mind sur Évasion. Alors, je suis d'accord que si vous êtes à table, se déhancher sur sa chaise, c'est un petit peu plus difficile. Bon appétit hein, s'il y a quelque chose dans l'assiette. En tout cas, sur Évasion, il y a des tubes, ça c'est sûr. Corneille Vita, Ensemble et Charlotte Cardin. Il y aura même les Lumineers, si en souvenir, juste après avec Oh Hey sur Évasion. Bon

0: Évasion, les tubes qui vous font danser, ceux qui vous font chanter. Dans quelques instants, on entendra Claudio Capeo avec son plus gros succès, Un homme debout. Claudio sur la scène du Zénith d'Amiens le 11 décembre prochain. Il mettra aussi l'ambiance à Paris. Ce sera à la Villette le 23 janvier 2027. Les billetteries sont ouvertes si vous aimez l'artiste. Profitez-en. Avant de le rejoindre, voilà Ed Sheeran et Martin Garrix sur Évasion.
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0: merci de choisir Évasion cet après-midi.
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0: Un petit coucou à toutes celles et ceux connectés sur le Facebook Évasion et notre Instagram Radio Évasion. Je vois qu'il y a parfois des demandes de titres. Alors le mieux, c'est de faire votre demande sur evasionfm.com dans l'onglet Tube des auditeurs. Le Tube des auditeurs, il est diffusé chaque soir en semaine 19h et ça permet d'écouter votre choix. Profitez-en, c'est gratuit. Angèle, Justice, What You Want devant nous et Temper City sur Évasion avec Self Aware.
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Évasion et Angèle, elle a vraiment réussi son retour. Hein. Tout d'abord avec l'association française qu'on vient d'entendre et le duo Justice, What You Want. On a eu l'annonce de l'album Instinct qui sortira le 16 octobre et ça ne s'arrête pas là. Non, non, il y a encore une belle surprise puisque notre joli Belge va rencontrer son public à l'international. Tournée mondiale l'année prochaine. Parmi les premières dates, il y en aura 3 à l'Accor Arena de Paris, les 8, 9 et 10 mars. Évasion Weekend, aux côtés de Freya Sky et

0: nouveauté, la voix de Freya Sky est sur Évasion. 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Ça c'est un beau cadeau à suivre, musicalement parlant, pas mal non plus, hein. Ariana Grande et Teddy Swims.
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0: 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Le matin, si vous voulez nous partager votre routine, réagir à une anecdote du grand réveil Évasion, souhaiter un anniversaire par exemple, n'oubliez pas le WhatsApp 07 68 60 50 17. Émilie et Naël pourront lire et passer vos messages sur l'antenne d'Évasion. Vocaux ou écrits, le grand réveil revient demain 5h. David Guetta, Gillo à venir et Tamim Pala.
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dimanche après-midi, on a besoin de quoi? De la musique, de la bonne humeur, peut-être une boisson fraîche parce qu'il fait encore un petit peu chaud sur ce mois de septembre. En tout cas, vous profitez pleinement du week-end et ça, c'est cool. Ce sera cool forcément aux côtés de Joe tout à l'heure. Oasis en souvenir, Wonderwall, grand classique de la musique après Pierre Garnier et L'Horizon. Toujours plus de tubes avec Évasion. Bienvenue. 6h du

0: Le week-end avec Joe à l'instant sur Evasion. End of beginning. Dans quelques minutes, je vais laisser le micro de la radio à votre nouveau copain du week-end, Yann, qui passera un petit peu de temps à vos côtés, histoire de savourer cette fin d'été en douceur. Notez bien demain l'arrivée des 1000 euros de prime de rentrée à remporter sur Evasion. Et on danse cet après-midi. DJ Goja est là, Michiko. Également Jérémy Frérot, c'était Cyril, salut.
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0: Slimane et Claudio Capéo chez toi, bah c'est chez vous, c'est sur Évasion. 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La suite, ça aussi, faut pas passer à côté. Aira Star et Alex Warren arrivent pour vous avec Fever Dreams sur Évasion.
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7: Toujours.

Oui ou non, Angèle, pour vous cet après-midi sur Évasion, nous on dit oui à un nouvel album qu'on attend avec impatience. L'album d'Angèle sortira le 16 octobre, il s'intitulera Instinct. Évidemment, on vous tiendra au courant de tout ce qui se passera autour de cet album. Il y aura notamment une grande tournée internationale. On continue avec David Guetta et Damiano. David, maintenant The First Time, c'est sur Évasion.

Écoutez la planète entière, One Track Mind pour vous sur Évasion. Évasion, on va continuer aussi avec Manu Chao du côté des souvenirs et Temper City Self-Aware. Et si vous cherchez

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2: À Melun, on propose un poste de secrétaire administratif en CDD de 5 mois à temps plein. La personne recrutée devra notamment gérer des dossiers, des agendas, des documents administratifs et participer aussi à l'organisation des activités du service. L'offre demande environ 2 ans d'expérience, alors si jamais vous êtes intéressé, vous pouvez retrouver cette offre d'emploi en ligne en postulant via francetravail.fr. À Montreux, le centre hospitalier du Sud Seine-et-Marne recrute une aide-soignante de nuit pour son service de chirurgie. Le poste est proposé en CDD, CDI ou même contractuel avec des horaires en 12h de 19h15 à 7h15. Alors si jamais vous êtes intéressé par cette offre d'emploi et disponible rapidement, vous pouvez dès à présent téléphoner au 01 64 45 19 00.
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0: Kenji, Girac et Dadju dans mes bras et dans vos poches, il y aura peut-être bientôt ça.
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0: 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La suite, avant de gagner votre plume de rentrée, Gims et Sting arrivent, ou encore Shakira Die Die pour vous sur Evasion.
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5: Écoutez, c'est un extrait de Chapel Roan, Pink Pony Club sur Évasion.

Évasion Palaite, c'est Taylor Swift pour vous en ce dimanche après-midi sur Évasion. Taylor Swift qui a réussi à trouver une belle technique pour embêter ses détracteurs sur les réseaux sociaux quand elle a vraiment des grosses critiques. Eh bien, elle répond, mais avec des mots qu'ils ne comprennent pas. Comme ça, elle dit que ça les rend un peu plus intelligents. Ils sont obligés d'aller chercher les mots dans le dictionnaire. La suite, One T ou encore Martin Garrix maintenant, U2, c'est Fireflies. Bon dimanche avec Évasion.

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2: Kyo pour la suite, dernière danse. Petit souvenir en passant juste après Tame Impala avec Dracula. Dernier extrait de leur dernière EP. C'est le troisième single extrait de ce dernier album pour eux. On l'écoute juste après une courte pause sur Évasion.
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0: Déjà 17h, profitez de ce dimanche jusqu'au bout avec du bon son les oreilles. Coldplay ou encore Jérémy Frérot pour commencer l'heure avec Frérot, c'est sur Évasion, bienvenue.
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0: Ghost Town, Benson Boone pour votre après-midi sur Évasion. Salut, c'est Lionel. On passe l'après-midi ensemble avec que des bonnes nouvelles à vous annoncer. 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La suite pour vous, on poursuit l'après-midi avec Daniel Potter et Ed Sheeran avec Martin Garrix. Repeated pour vous sur Évasion.
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27: C'est un extrait de Tibbs, Mac de Mero, Zagata, Take Me Away sur Évasion. 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

ensemble, Corneille et Vita, pour votre après-midi sur Évasion. Vita, qui apparemment travaillerait sur de nouveaux titres avec un certain Slimane. Quand on voit le succès qu'ont eu leurs derniers morceaux ensemble, ça promet. La suite pour vous cet après-midi, Enrique Iglesias. Et puis on continue avec Taylor Swift, The Fate of Ophelia. Bel après-midi, bon dimanche. Profitez de ce beau week-end avec Évasion.

0: L'univers soul de Bruno Mars pour vous sur Évasion. 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Et on continue l'après-midi avec Rihanna et Alex Warren.
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0: Les démons d'Angèle sur Évasion.
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0: Avec à suivre, pour démarrer une nouvelle vague de tubes, justement, Kungs, Clap Your Hands, et puis Teddy Swims, qui s'est comporté pas très bien par le passé avec ses compagnes. Du coup, il a pas réussi à tenir une relation sur le long terme, parce qu'il se comportait comme un certain monsieur je sais tout. C'est ce qu'il raconte dans sa chanson Mr. Know-It-All. On écoute juste après ça sur Évasion.
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Drive Safe, Miles Smith et Naya Lorraine au cœur de cette grande vague de tubes pour vous en cette fin d'après-midi sur Évasion. Et on continue tout de suite avec Camila Cabello, encore M. Pokora, grand fan de rugby. Il a chanté justement dans un stade, et pas n'importe lequel, c'était à Toulouse vendredi dernier, au stade Ernest Wallon, après le match de rugby entre le Toulouse Olympique 13 et l'FC. Et on l'écoute justement maintenant avec son tout dernier titre. Je vous laisse le découvrir sur Évasion.

0: Le DJ numéro 1 dans le monde, David Guetta sur Évasion. 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Écoutez bien, 16h10 et 17h10, Simon qui va vous poser la question du drive pour faire gagner ce très très beau cadeau. D'ici là, on écoute Shakira Die Die sur Évasion.
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0: celui qui avait été élu le plus bel homme du monde, Harry Styles, Asie-toi sur Évasion. Évasion, on va démarrer ensemble une nouvelle grande vague de tubes avec pour commencer le DJ producteur Robin Schulz et puis Jérémy Frérot avec Frérot et puis surtout écoutez ce qui arrive demain, la prime de rentrée Évasion est de retour.
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1: Allez, sur un claquement de doigts, Rosaline avec Snap pour vous ce soir sur Évasion. On continue cette belle vague de tubes avec rien que des gros hits pour vous. Craig David, tiens, dans les années 2000, il y avait Walking Away. Vous êtes nombreux et nombreux à nous demander régulièrement des titres des années 2000 comme ça sur le WhatsApp Évasion 07 68 60 50 17. 07 68 60 50 17. N'hésitez pas à nous laisser vos messages comme Julie de Marseille qui voulait justement un titre comme celui-là. Bon, on va l'écouter après Damiano David. Avec The First Time, c'est sur Évasion.

0: Parfait, ça, pour danser collé serré. Bah oui, c'est encore l'été, on peut le faire. Naïka, One Track Mind pour vous sur Évasion. 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La soirée continue avec Chris Cab ou encore Ed Sheeran avec Martin Garrix. Passez une très belle soirée avec Évasion.
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2: À Lieusaint, la boulangerie Paul recherche un préparateur vendeur en CDI à temps plein. Le poste comprend la préparation et la présentation des produits, la mise en vitrine, la vente auprès des clients ainsi que les opérations de caisse. L'entreprise indique que les débutants peuvent être acceptés, ce qui rend cette offre accessible à des candidats sans grande expérience. Si jamais vous êtes intéressé, vous pouvez envoyer votre candidature à francetravail.fr. À Fontainebleau, cette fois-ci, le centre hospitalier du Sud-Seine-et-Marne recrute une secrétaire médicale pour son service d'imagerie médicale. Le poste consiste notamment à accueillir les patients, répondre au téléphone, gérer les rendez-vous, les dossiers patients et la facturation. Si jamais vous êtes intéressé, vous pouvez dès à présent téléphoner au numéro suivant, le 01 64 45 19 00.
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